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pour le bulletin météorologique. Grand soleil et tempête de neige sur la plaine de Plainpalais. Tremblement de terre de magnitude 50 prévu cet après-midi dans le quartier des Bains. Série de tornades de 260 degrés en fin de soirée. Prenez un caouet.

Notre envoyé spécial porté disparu pour le bulletin catastrophique. Prenez vos parapluies cet après-midi, vous allez pouvoir faire comme Mary Poppins. Tsunami sur Genève, réfugiez-vous en haut du jet d'eau. Inondation en haut du Salève,

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